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1: Bonjour à tous. La réponse de Jordan Bardella à Mediapart. Le président du Rassemblement National a annoncé porter plainte pour diffamation contre le journal d'investigation qui a présenté des écrits antisémites datant de 2013 présentés comme venant de l'eurodéputé. Jordan Bardella conteste formellement les accusations et dénonce des opérations de barbouzerie pour déstabiliser la campagne présidentielle. Une dinguerie a commenté de son côté Marine Le Pen. 2 ans d'emprisonnement avec sursis requis contre François Bayrou au procès en appel du Modem, affaire des assistants d'eurodéputés dans laquelle il avait été relaxé en première instance. L'ancien Premier ministre estime qu'il n'y a pas eu un seul élément nouveau qui soit avancé par l'accusation lors de ce procès en appel. Les plaidoiries de la défense sont prévues jusqu'à la fin de la semaine. Allons-nous connaître une journée noire? La fonction publique est en grève pour demander notamment une revalorisation des salaires. Un mouvement qui s'annonce assez suivi dans l'enseignement par le personnel des hôpitaux ou encore les pompiers. De nombreuses écoles resteront fermées. Le premier syndicat des enseignants des écoles primaires s'attend à 40% de grévistes chez les professeurs des écoles. Plus de 150 mobilisations sont prévues partout en France. 164 personnes interpellées hier dans le cadre des blocus de lycées et 80 établissements. En majorité en région parisienne ont été touchés par des mouvements lycéens selon le ministre de l'Intérieur Laurent Nunez. 12 membres des forces de l'ordre ont également été blessés. Clap de fin pour la visite du souverain pontife en France. Léon XIV a quitté Metz hier en fin de journée après 4 jours dans le pays. Je tiens à exprimer ma reconnaissance au peuple français et à tous ceux qui ont rendu possible mon voyage, a posté le pape sur ses réseaux sociaux hier soir. Et puis en foot, les Bleus séduisants en Belgique. Victoire 1-0 de l'équipe de France hier soir à Bruxelles grâce à un but de Michael Olise en fin de match. Zinedine Zidane avait décidé de faire de nombreux changements au coup d'envoi de cette rencontre. Les tricolores sont en tête de leur groupe de Ligue des Nations. Voilà pour l'info, très bon début de journée.

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1: Aujourd'hui mardi, le ciel pourrait rester nuageux avec quelques gouttes en tout début de matinée avant de se découvrir pour nous laisser profiter d'une belle journée ensoleillée jusqu'en soirée. Le vent sera présent et soufflera en rafale autour des 45 km/h en moyenne. Côté température, les minimales comme les maximales restent supérieures aux normales de saison. Nous aurons par exemple de 18 à 30 degrés à l'Espart, de 19 à 30 degrés à Pauillac et de 18 à 28 degrés à Soulac. Ce soir, le soleil se couchera à 19h47 et se lèvera demain à 7h59. Sur le littoral, vous retrouverez la marée haute à 18h54 pour un coefficient de 96 et la marée basse à midi 38. L'alerte baïne de la préfecture reste d'actualité. Soyez très vigilants si vous allez vous baigner à l'océan. Pour les prochains jours, le temps pourrait être perturbé mercredi avec des averses et de possibles orages avant un retour au calme dès jeudi. Le week-end semble plus contrasté entre pluie et éclaircie, mais les prévisions peuvent encore évoluer.
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1: Si vous cherchez un contrat court pour clore la saison, écoutez ça. À Pauillac, une guinguette haut de gamme recrute un chef de rang pour une durée de 15 jours. Vous assurerez un accueil personnalisé et attentionné d'une clientèle exigeante, une maîtrise parfaite du service et un conseil expert sur la sélection de vins. Vous avez une expérience confirmée en restauration et maîtrisez l'anglais, le tout avec un excellent relationnel. Cet extra de 15 jours pourra être renouvelé en fonction de la fréquentation. Pour plus d'infos sur cette offre, rendez-vous sur akifm.fr, rubrique emploi.
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1: Et en ce mardi 29 septembre, bonne fête au Michel. Les béliers, vous aurez de grandes chances de faire une découverte importante.
2: Taureau, votre vie conjugale sera au centre de vos préoccupations et elle a de grandes chances de vous enivrer.
3: Les gémeaux, ne cédez pas à vos pulsions.
4: Les cancers, prenez le temps de vivre et de consolider des relations jusque-là superficielles.
5: Les lions, soyez vigilants dans le domaine matériel.
6: Vierge, attention à ne pas rater le coche.
7: Les balances, vos élans envers votre partenaire seront empreints de douceur et de tendresse.
8: Les scorpions, ce qui vous semblait encore insurmontable hier, devient plus simple grâce à une organisation que vous avez su optimiser.
9: Les sagittaires, vous avez tendance à prendre les choses avec un peu trop d'insouciance.
10: Les capricornes, vous collectionnerez à plaisir les coups de cœur et les aventures.
11: Verseau, des circonstances favorables vous permettront de consolider votre position professionnelle aujourd'hui.
12: Enfin, les poissons, vous aurez à cœur de bûcher sur des dossiers à terminer rapidement.
13: Bonne journée et à demain.
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1: Voici ma sélection télé pour ce mardi. Nous sommes le 29 septembre avec ce soir sur TF1 Koh-Lanta All Stars présenté par Denis Brognard. 23h15, Une famille en or avec Camille Combal. Sur France 2, rendez-vous en terre inconnue, inédit, Tony Parker en Angola. C'est présenté par Laurie Tillman. Sur France 3, La Stagiaire, série française inédite avec Michel Bernier et la participation de Philippe Lelièvre. Sur M6, la série 9-1-1, série américaine inédite. Sur W9, le film Divorce Club avec Arnaud Ducré, François-Xavier Demaison et Michael Youn. Sur TMC, 90 minutes enquête. Sur TFX, Fast and Furious 5 avec Paul Walker et Vin Diesel. Sur Gulli, Les Croods, film d'animation. Vous retrouverez sur C-Star le film avec Franck Dubosc, Disco, de Fabien Ottoniente. Sur Novo 19, Le Bazar de la Charité, la série avec Julie Debonnat et Audrey Fleurot. Autre série sur TF1, série film, Camping Paradis avec Laurent Ournac. Enfin sur Sister, le film Volcano avec Tommy Lee Jones et Anne Esch. Bon zapping!
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1: Et ce mardi 29 septembre, le tiers écarté Quintet Plus aura lieu à 13h55 sur l'hippodrome de Chantilly. Une épreuve de plat, 1900 mètres à parcourir pour les 16 partants du prix de la Chambre du Duc. Les 5 chevaux à noter pour la base, le 2 Zelzoro, le 9 Preza Diretta, le 12 Trou Tedesco, l'As Ancillo, le 7 Botticelli. On complète cette combinaison avec le 10 Fève, le 6 Almax, le 4 Central Park West. Notez le 2, le 9, le 12, l'As, le 7, le 10, le 6 et le 4. Le jeu simple avec le 2 gagnant, le 9 et le 12 en placé. 2, 9, 12, As, 7, 10, 6 et 4. Bonne chance et à demain.
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1: Bonjour à tous. Beaucoup de monde attendu dans la rue aujourd'hui. Les organisations syndicales ou représentatives de la fonction publique appellent à une journée de grève et de mobilisation face à la baisse du pouvoir d'achat des agents. Plus de 150 manifestations sont prévues. Les transports seront très peu perturbés. En revanche, le premier syndicat des enseignants des écoles primaires s'attend à 40% de grévistes chez les professeurs. Pour la première fois depuis près de 10 ans, toutes les organisations syndicales de France Travail appellent aussi à la mobilisation. La colère de jeunes lycéens également. Au moins 164 personnes ont été interpellées hier dans le cadre des blocus de lycées. 180 établissements, majorité en région parisienne, ont été touchés par des mouvements lycéens. Des manifestations et des blocages qui s'apparentent à des violences urbaines, selon le ministre de l'Intérieur, Laurent Nunez. Une trentaine de personnes a également été blessées. Une polémique à quelques mois de la présidentielle. Dans une enquête publiée en ce début de semaine, Mediapart rapporte des propos antisémites attribués à Jordan Bardella, qui était alors jeune militant du Front National en 2013. L'actuel président du RN conteste formellement avoir tenu en public comme en privé, par oral ou par écrit, des propos racistes ou antisémites de ce type. L'avocat Jordan Bardella a déposé une plainte pour diffamation. Après le départ du pape, Emmanuel Macron est attendu en Espagne aujourd'hui et demain, la première visite d'État d'un président français dans le pays depuis 2009. De nombreux sujets doivent être évoqués dans les prochaines heures, comme la protection de la démocratie et de la jeunesse, notamment face aux réseaux sociaux et l'intelligence artificielle. Le soulagement en Gironde, plus de 2 mois après son départ, le feu de forêt de Somos, qui a parcouru 42 000 hectares cet été, est officiellement éteint. Plus de 250 bâtiments ont été détruits par les flammes. Et puis en foot, la joie et le soulagement de Zizou après le but libérateur de Michael Olise en toute fin de rencontre. L'équipe de France s'est imposée 1-0 hier soir en Belgique dans le cadre de la deuxième journée de la Ligue des Nations. Prochain rendez-vous vendredi contre l'Italie à la maison. Très belle matinée.

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1: Aujourd'hui mardi, le ciel pourrait rester nuageux avec quelques gouttes en tout début de matinée avant de se découvrir pour nous laisser profiter d'une belle journée ensoleillée jusqu'en soirée. Le vent sera présent et soufflera en rafale autour des 45 km/h en moyenne. Côté température, les minimales comme les maximales restent supérieures aux normales de saison. Nous aurons par exemple de 18 à 30 degrés à Lespard, de 19 à 30 degrés à Pauillac et de 18 à 28 degrés à Soulac. Ce soir, le soleil se couchera à 19h47 et se lèvera demain à 7h59. Sur le littoral, vous retrouverez la marée haute à 18h54 pour un coefficient de 96 et la marée basse à midi 38. L'alerte baïne de la préfecture reste d'actualité. Soyez très vigilants si vous allez vous baigner à l'océan. Pour les prochains jours, le temps pourrait être perturbé mercredi avec des averses et de possibles orages avant un retour au calme dès jeudi. Le week-end semble plus contrasté entre pluie et éclaircies, mais les prévisions peuvent encore évoluer.
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1: J'ai sélectionné cette offre pour vous. À Soulac, un garage recrute un mécanicien automobile pour rejoindre son équipe. Vous aurez pour mission la réalisation de réparations complexes, les diagnostics et les recherches de pannes sur véhicules toutes marques. Vous êtes diplômé, avez au moins 2 ans d'expérience en mécanique auto et êtes autonome sur le poste. Ce poste est proposé en CDI à 39 heures par semaine, du lundi au vendredi. Il est à pourvoir immédiatement. Pour en savoir davantage et postuler, retrouvez cette offre sur acquisfm.fr, rubrique emploi.
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1: Et en ce mardi 29 septembre, bonne fête au Michel. Les béliers, vous aurez de grandes chances de faire une découverte importante.
2: Taureau, votre vie conjugale sera au centre de vos préoccupations et elle a de grandes chances de vous enivrer.
3: Les gémeaux, ne cédez pas à vos pulsions.
4: Les cancers, prenez le temps de vivre et de consolider des relations jusque-là superficielles.
5: Les lions, soyez vigilants dans le domaine matériel.
6: Vierge, attention à ne pas rater le coche.
7: Les balances, vos élans envers votre partenaire seront empreints de douceur et de tendresse.
8: Les scorpions, ce qui vous semblait encore insurmontable hier, devient plus simple grâce à une organisation que vous avez su optimiser.
9: Les sagittaires, vous avez tendance à prendre les choses avec un peu trop d'insouciance.
10: Les capricornes, vous collectionnerez à plaisir les coups de cœur et les aventures.
11: Verseau, des circonstances favorables vous permettront de consolider votre position professionnelle aujourd'hui.
12: Enfin, les poissons, vous aurez à cœur de bûcher sur des dossiers à terminer rapidement.
13: Bonne journée et à demain.
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1: Voici ma sélection télé pour ce mardi. Nous sommes le 29 septembre avec ce soir sur TF1 Koh-Lanta All-Stars présenté par Denis Brognard. 23h15, Une famille en or avec Camille Combal. Sur France 2, rendez-vous en terre inconnue, inédit, Tony Parker en Angola. C'est présenté par Laurie Tillman. Sur France 3, La Stagiaire, série française inédite avec Michel Bernier et la participation de Philippe Lelièvre. Sur M6, la série 911, série américaine inédite. Sur W9, le film Divorce Club avec Arnaud Ducré, François-Xavier Demaison et Michael Youn. Sur TMC, 90 minutes enquête. Sur TFX, Fast and Furious 5 avec Paul Walker et Vin Diesel. Sur Gulli, Les Croods, film d'animation. Vous retrouverez sur C-Star le film avec Franck Dubos.

0: enfin sur Sister, le film Volcano avec Tommy Lee Jones et Anne Esch. Bon zapping.
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1: Et ce mardi 29 septembre, le tiers écarté Quintet Plus aura lieu à 13h55 sur l'hippodrome de Chantilly. Une épreuve de plat, 1900 mètres à parcourir pour les 16 partants du prix de la Chambre du Duc. Les 5 chevaux à noter pour la base, le 2 Zelzoro, le 9 Preza Direta, le 12 Trou Tedesco, l'As Ancillo, le 7 Botticelli. On complète cette combinaison avec le 10 Fève, le 6 Almax, le 4 Central Park West. Notez le 2, le 9, le 12, l'As, le 7, le 10, le 6 et le 4. Le jeu simple avec le 2 gagnant, le 9 et le 12 en placé. 2, 9, 12, As, 7, 10, 6 et 4. Bonne chance et à demain.
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1: Bonjour à tous, les agents de la fonction publique dans la rue aujourd'hui. Mobilisation de l'intersyndicale après les annonces du Premier ministre qui souhaite faire 54 milliards d'euros d'économies dans le prochain budget. Et parmi les pistes avancées, un nouveau gel du point d'indice des fonctionnaires alors que les syndicats déplorent des rémunérations durablement affaiblies par l'inflation. Selon la présidente de la fédération CFE-CGC des services publics, Marie-Christine Caratti, de nombreux agents se retrouvent payés en dessous du SMIC.
2: Il y a eu la grosse inflation en 2023. Je ne sais pas si vous vous souvenez du taux d'inflation en 2023, il était énorme. Et nous n'avons pas eu de rattrapage par rapport à l'inflation. Et c'est en plus à ce moment-là qu'on nous a supprimé la GIPA, la garantie individuelle de pouvoir d'achat, et qui servait quelque part à compenser un petit peu ce gel du point d'indice. Un agent qui arrive dans l'administration, un agent C, il est en dessous du SMIC, donc il a une indemnité compensatrice. Ce sont des primes de fonction, ça n'a rien à voir avec le traitement de base. Et on est mal payé, on est en dessous du SMIC, donc c'est pas normal.
1: Et ce mouvement s'annonce assez suivi dans l'enseignement par le personnel des hôpitaux ou encore les pompiers. Au total, plus de 150 mobilisations sont prévues partout en France. La réponse de Jordan Bardella, Mediapart, le président du Rassemblement National, a annoncé porter plainte pour diffamation contre le journal d'investigation qui a dévoilé des écrits antisémites datant de 2013 présentés comme venant de l'actuel eurodéputé. Jordan Bardella conteste formellement les accusations. Nouveau rendez-vous dans l'affaire de la mort de Naël. La justice réexamine aujourd'hui la qualification des faits visant le policier poursuivi pour le meurtre du jeune garçon. La Cour de cassation avait annulé en juin dernier la requalification des faits en violence. Et puis en foot, encore un court succès pour les Bleus. Victoire 1-0 de l'équipe de France hier soir en Belgique avec une équipe largement remaniée au départ. Les joueurs de Zidane sont en tête de leur groupe de Ligue des Nations avant de recevoir l'Italie vendredi. Très belle matinée.

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1: Aujourd'hui mardi, le ciel pourrait rester nuageux avec quelques gouttes en tout début de matinée avant de se découvrir pour nous laisser profiter d'une belle journée ensoleillée jusqu'en soirée. Le vent sera présent et soufflera en rafale autour des 45 km/h en moyenne. Côté température, les minimales comme les maximales restent supérieures aux normales de saison. Nous aurons par exemple de 18 à 30 degrés à l'Espar, de 19 à 30 degrés à Pauillac et de 18 à 28 degrés à Soulac. Ce soir, le soleil se couchera à 19h47 et se lèvera demain à 7h59. Sur le littoral vôtre, ouvrez la marée haute à 18h54 pour un coefficient de 96 et la marée basse à midi 38. L'alerte baïne de la préfecture reste d'actualité. Soyez très vigilants si vous allez vous baigner à l'océan. Pour les prochains jours, le temps pourrait être perturbé mercredi avec des averses et de possibles orages avant un retour au calme dès jeudi. Le week-end semble plus contrasté entre pluie et éclaircies, mais les prévisions peuvent encore évoluer.
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1: J'ai sélectionné cette offre saisonnière pour vous. À Moulis, une pépinière recrute un ouvrier polyvalent. Vous aurez pour mission la conduite de chariots télescopiques, gerbeurs et pelles, ainsi que le démoulage et la préparation de commandes. Ce poste nécessite le port de charges lourdes et des compétences en mécanique. Il est proposé en contrat saisonnier de 2 mois à temps plein. Vous travaillerez du lundi au vendredi, de 7h à 14h30, avec de possibles heures supplémentaires en fonction de l'activité. 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
1: Et en ce mardi 29 septembre, bonne fête au Michel. Les béliers, vous aurez de grandes chances de faire une découverte importante. Taureau, votre vie conjugale sera au centre de vos préoccupations et elle a de grandes chances de vous enivrer. Les gémeaux, ne cédez pas à vos pulsions. Les cancers, prenez le temps de vivre et de consolider des relations jusque-là superficielles. Les lions, soyez vigilants dans le domaine matériel. Vierge, attention à ne pas rater le coche. Les balances, vos élans envers votre partenaire seront empreints de douceur et de tendresse. Les scorpions, ce qui vous semblait encore insurmontable hier, devient plus simple grâce à une organisation que vous avez su optimiser. Les sagittaires, vous avez tendance à prendre les choses avec un peu trop d'insouciance. Les capricornes, vous collectionnerez à plaisir les coups de cœur et les aventures. Verseau, des circonstances favorables vous permettront de consolider votre position professionnelle aujourd'hui. Enfin, les poissons, vous aurez à cœur de bûcher sur des dossiers à terminer rapidement. Bonne journée et à demain.
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1: Saint-Estèphe, le salon du livre Lire dans le vignoble tiendra sa 19e édition ce dimanche 4 octobre de 9h à 18h à l'espace Guy Guyonneau. Vous y retrouverez de nombreux auteurs ainsi que des invités d'honneur pour une journée de dédicaces, de découvertes et de rencontres. Salon en entrée libre, plus d'infos auprès de la mairie.
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1: Voici ma sélection télé pour ce mardi, nous sommes le 29 septembre, avec ce soir sur TF1, Koh-Lanta All-Stars, présenté par Denis Brognard. 23h15, Une famille en or, avec Camille Combal. Sur France 2, rendez-vous en terre inconnue, inédit, Tony Parker, en Angola, c'est présenté par Laurie Tillman. Sur France 3, La Stagiaire, série française inédite avec Michel Bernier et la participation de Philippe Lelièvre. Sur M6, la série 9-1-1, série américaine inédite. Sur W9, le film Divorce Club, avec Arnaud Ducré, François-Xavier Demaison et Michael Youn. Sur TMC, 90 minutes enquête. Sur TFX, Fast and Furious 5, avec Paul Walker et Vin Diesel. Sur Gulli, Les Croods, film d'animation. Vous retrouverez sur C-Star le film avec Franck Dubosc, Disco, de Fabien Otoniente.

0: Sister, le film Volcano avec Tommy Lee Jones et Anne Heche. Bon zapping.
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1: Et ce mardi 29 septembre, le tiercé quarté Quintet Plus aura lieu à 13h55 sur l'hippodrome de Chantilly. Une épreuve de plat, 1900 mètres à parcourir pour les 16 partants du prix de la Chambre du Duc. Les 5 chevaux à noter pour la base, le 2 Zelzoro, le 9 Preza Diretta, le 12 Tru Tedesco, l'As Ancillo, le 7 Botticelli. On complète cette combinaison avec le 10 Fève, le 6 Almax, le 4 Central Park West. Notez le 2, le 9, le 12, l'As, le 7, le 10, le 6 et le 4. Le jeu simple avec le 2 gagnant, le 9 et le 12 en placé. 2, 9, 12, As, 7, 10, 6 et 4. Bonne chance et à demain.
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1: Bonjour à tous, allons-nous connaître une journée noire? La fonction publique est en grève aujourd'hui pour demander notamment une revalorisation des salaires. Un mouvement qui s'annonce assez suivi dans l'enseignement par le personnel des hôpitaux ou encore les pompiers. Des perturbations sont attendues dans les écoles. Près de 170 mobilisations sont prévues partout en France. Une polémique à quelques mois de la présidentielle. Dans une enquête publiée en ce début de semaine, Mediapart rapporte des propos antisémites attribués à Jordan Bardella, qui était alors jeune militant du Front National en 2013. L'actuel président du RN conteste formellement avoir tenu en public comme en privé, par oral ou par écrit, des propos racistes ou antisémites de ce type. L'avocat Jordan Bardella a déposé plainte pour diffamation. C'est une grande première. Depuis 17 ans, Emmanuel Macron est attendu en Espagne aujourd'hui pour une visite d'État de 2 jours. Plusieurs thématiques seront abordées dans les prochaines heures, comme la situation en Ukraine et au Moyen-Orient, mais aussi la démocratie et la jeunesse. Emmanuel Macron va rencontrer le roi Felipe VI et le Premier ministre Pedro Sanchez. Le préfet de police de Paris se félicite d'une importante saisie de protoxyde d'azote dans le Val-de-Marne, 1,2 tonnes précisément jeudi dernier à Vitry-sur-Seine. 3 personnes ont été interpellées. Près de 800 kilos de gaz hilarant ont également été saisis ces derniers jours dans le Gard, la Lozère et l'Hérault, qui seront placés en vigilance orange demain pour orages et pluies inondations. Pendant cet épisode méditerranéen pluvieux orageux, Météo France s'attend à jusqu'à 300 mm de précipitations par endroit. L'alerte doit être levée dans l'après-midi, mais elle pourrait se prolonger dans la soirée. Le sport avec du foot d'abord et les Bleus séduisants en Belgique. Victoire 1-0 de l'équipe de France hier soir en Ligue des Nations grâce à un but de Michael Olysee en toute fin de match. Et puis en rugby, le Toulousain Jack Willis est le meilleur joueur de la dernière saison de Top 14. Deuxième sacre de suite pour le troisième ligne anglais. Le Bordelais Louis Bielbiaré a lui été désigné meilleur international français comme la saison précédente. Très belle journée à tous.

0: soir, le soleil se couchera à 19h47 et se lèvera demain à 7h59. Sur le littoral vôtre, ouvrez la marée haute à 18h54 pour un coefficient de 96 et la marée basse à midi 38. L'alerte baïne de la préfecture reste d'actualité. Soyez très vigilants si vous allez vous baigner à l'océan. Pour les prochains jours, le temps pourrait être perturbé mercredi avec des averses et de possibles orages avant un retour au calme dès jeudi. Le week-end semble plus contrasté entre pluie et éclaircies, mais les prévisions peuvent encore évoluer.
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1: Si vous cherchez un poste saisonnier, écoutez ça. Un groupement d'employeurs recherche un aide agricole sur le secteur de Talet dans un premier temps, puis sur Carcan dans un second temps. Vous assurerez le ramassage du maïs et des tuyaux d'irrigation. Vous devez avoir le permis B et un moyen de locomotion pour vous rendre sur les parcelles. Ce poste est proposé en contrat saisonnier d'un mois à 40 heures par semaine avec possibilité de prolongation. Si vous avez l'esprit d'équipe et que vous êtes autonome, postulez. 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
1: Et en ce mardi 29 septembre, bonne fête au Michel. Les béliers, vous aurez de grandes chances de faire une découverte importante. Taureau, votre vie conjugale sera au centre de vos préoccupations et elle a de grandes chances de vous enivrer. Les gémeaux, ne cédez pas à vos pulsions. Les cancers, prenez le temps de vivre et de consolider des relations jusque-là superficielles. Les lions, soyez vigilants dans le domaine matériel. Vierge, attention à ne pas rater le coche. Les balances, vos élans envers votre partenaire seront empreints de douceur et de tendresse. Les scorpions, ce qui vous semblait encore insurmontable hier, devient plus simple grâce à une organisation que vous avez su optimiser. Les sagittaires, vous avez tendance à prendre les choses avec un peu trop d'insouciance. Les capricornes, vous collectionnerez à plaisir les coups de cœur et les aventures. Verseau, des circonstances favorables vous permettront de consolider votre position professionnelle aujourd'hui. Enfin, les poissons, vous aurez à cœur de bûcher sur des dossiers à terminer rapidement. Bonne journée et à demain.
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1: Voici ma sélection télé pour ce mardi. Nous sommes le 29 septembre avec ce soir sur TF1 Koh-Lanta All-Stars présenté par Denis Brognard. 23h15, Une famille en or avec Camille Combal. Sur France 2, rendez-vous en terre inconnue, inédit, Tony Parker en Angola. C'est présenté par Laurie Tillman. Sur France 3, La Stagiaire, série française inédite avec Michel Bernier et la participation de Philippe Lelièvre. Sur M6, la série 911, série américaine inédite. Sur W9, le film Divorce Club avec Arnaud Ducré, François-Xavier Demaison et Michael Youn. Sur TMC, 90 minutes enquête. Sur TFX, Fast and Furious 5 avec Paul Walker et Vin Diesel. Sur Gulli, Les Croods, film d'animation. Vous retrouverez sur C-Star le film avec Franck Dubois.

0: Cronenac. Enfin, sur Sister, le film Volcano avec Tommy Lee Jones et Anne Esch. Bon zapping.
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1: Et ce mardi 29 septembre, le tiercé quarté quinté plus aura lieu à 13h55 sur l'hippodrome de Chantilly. Une épreuve de plat, 1900 mètres à parcourir pour les 16 partants du prix de la chambre du Duc. Les 5 chevaux à noter pour la base, le 2 Zelzoro, le 9 Preza Diretta, le 12 Trou Tedesco, l'As Ancillo, le 7 Botticelli. On complète cette combinaison avec le 10 Fève, le 6 Almax, le 4 Central Park West. Notez le 2, le 9, le 12, l'As, le 7, le 10, le 6 et le 4. Le jeu simple avec le 2 gagnant, le 9 et le 12 en placé. 2, 9, 12, As, 7, 10, 6 et 4. Bonne chance et à demain.
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1: Bonjour à tous. Près de 170 manifestations partout en France. Les organisations syndicales représentatives de la fonction publique appellent à la grève aujourd'hui pour obtenir des revalorisations salariales et protester contre le gel du point d'indice des fonctionnaires prévu dans le prochain budget. De nombreuses perturbations sont à prévoir, comme dans les écoles, mais aussi les lycées, où les blocages des jeunes continuent en parallèle. On est à un point de rupture, rassure la secrétaire générale de la CGT, Sophie Binet. Une plainte pour diffamation a été déposée, la contre-attaque de Jordan Bardella, après les révélations de Mediapart en pleine campagne présidentielle. Le journal d'investigation a publié hier des messages antisémites datant de 2013 attribués à l'actuel président du Rassemblement National, qui était alors simple militant du Front National. Marine Le Pen a pour sa part dénoncé une barbouzerie dont Mediapart a le secret. Nouveau rendez-vous dans l'affaire de la mort de Naël. La justice réexamine aujourd'hui la qualification des faits visant le policier poursuivi pour le meurtre du jeune garçon. La Cour de cassation avait annulé en juin dernier la requalification des faits en violence. La mort de Naël Merzouk lors d'un contrôle routier à Nanterre en 2023 avait été à l'origine de plusieurs nuits d'émeutes à travers la France. Environ un cancer sur 8 dans le monde est lié à des infections souvent évitables. Résultat d'une nouvelle estimation d'une agence de l'Organisation mondiale de la santé. Cela représente un peu plus de 2 millions des nouveaux cas de cancer. L'infection par la bactérie Helicobacter pylori, responsable d'environ 760 000 cas de cancer. On retrouve juste derrière le papillomavirus humain. En basket, coup d'envoi ce soir de la deuxième journée d'Euroleague. Paris accueille le Partizan Belgrade. On retrouvera l'ASVEL de Tony Parker demain sur le parquet des Grecs du Panathinaikos. Et puis une superstar pour donner le coup d'envoi de la Fashion Week à Paris. Céline Dion a fait une apparition surprise en chanson hier soir au défilé L'Oréal au pied de la Tour Eiffel. Elle a profité de cet événement pour reprendre son tube I'm Alive avant d'être rejointe sur scène par les mannequins de la marque. Voilà pour l'info, très belle journée. 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
1: Aujourd'hui mardi, le ciel pourrait rester nuageux avec quelques gouttes en tout début de matinée avant de se découvrir pour nous laisser profiter d'une belle journée ensoleillée jusqu'en soirée. Le vent sera présent et soufflera en rafale autour des 45 km/h en moyenne. Côté température, les minimales comme les maximales restent supérieures aux normales de saison. Nous aurons par exemple de 18 à 30 degrés à l'Espart, de 19 à 30 degrés à Pauillac et de 18 à 28 degrés à Soulac. Ce soir, le soleil se couchera à 19h47 et se lèvera demain à 7h59. Sur le littoral vôtre, ouvrez la marée haute à 18h54 pour un coefficient de 96 et la marée basse à midi 38. L'alerte baïne de la préfecture reste d'actualité. Soyez très

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1: Si vous cherchez un contrat court pour clore la saison, écoutez ça. À Pauillac, une guinguette haut de gamme recrute un chef de rang pour une durée de 15 jours. Vous assurerez un accueil personnalisé et attentionné d'une clientèle exigeante, une maîtrise parfaite du service et un conseil expert sur la sélection de vins. Vous avez une expérience confirmée en restauration et maîtrisez l'anglais, le tout avec un excellent relationnel. Cet extra de 15 jours pourra être renouvelé en fonction de la fréquentation. Pour plus d'infos sur cette offre, rendez-vous sur akifm.fr, rubrique emploi.
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1: 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Au profit des sinistrés des incendies de Gironde, vous y trouverez des vêtements, chaussures ou encore linge de maison issus du reste du stock de dons et soigneusement triés. 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
1: Bonjour à tous. La mobilisation continue dans les lycées. Plusieurs établissements sont encore bloqués ce matin, comme à Paris, Saint-Denis ou encore Lille et Toulouse. Des mobilisations parallèles de la grève des agents de la fonction publique. Plus de 170 manifestations sont attendues partout en France pour demander de meilleures rémunérations pour les agents publics, alors que le gel du point d'indice est prévu dans le cadre du prochain budget qui sera présenté jeudi en Conseil des ministres. La dette publique française a encore progressé au deuxième trimestre. Elle atteint 3 595,5 milliards d'euros, très précisément 79% du produit intérieur brut selon l'INSEE. La dette a ainsi augmenté de près de 60 milliards d'euros entre la fin du premier trimestre et la fin du deuxième. Emmanuel Macron, lui, est attendu en Espagne aujourd'hui pour une visite d'État de 2 jours, une première pour un président français depuis 2009. Plusieurs thématiques seront abordées, comme la situation en Ukraine et au Moyen-Orient, mais aussi la démocratie et la jeunesse. Emmanuel Macron va rencontrer le roi Felipe VI et le Premier ministre Pedro Sanchez. De nombreuses réactions encore ce matin après les révélations sur Jordan Bardella. Un article de Mediapart attribue au président du Rassemblement national des propos antisémites datant de 2013. « Je ne peux pas croire une seule seconde à toutes ces affirmations », a déclaré ce matin l'élu du RN Jean-Philippe Tanguy sur LCI. L'extrême droite reste l'extrême droite, a de son côté commenté le ministre de l'Europe, Benjamin Haddad. Jordan Bardella a déposé plainte pour diffamation. Le Gard, la Lozère et l'Hérault placés en vigilance orange à partir de minuit cette nuit pour orages et pluies inondations. Pendant cet épisode méditerranéen pluvieux orageux, Météo France s'attend à jusqu'à 300 mm de précipitations par endroit. L'alerte devrait être levée dans la journée demain, mais elle pourrait se prolonger. Et puis retour à Clairefontaine pour l'équipe de France de foot après la victoire contre la Belgique hier soir. Un entraînement est prévu en fin de journée. Les Bleus se projettent déjà sur l'affiche de vendredi en Ligue des Nations, la réception de l'Italie au Stade de France. La grande première à domicile pour Zinedine Zidane. Voilà pour l'info, très belle fin de matinée.

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1: Aujourd'hui mardi, le ciel pourrait rester nuageux avec quelques gouttes en tout début de matinée avant de se découvrir pour nous laisser profiter d'une belle journée ensoleillée jusqu'en soirée. Le vent sera présent et soufflera en rafale autour des 45 km/h en moyenne. Côté température, les minimales comme les maximales restent supérieures aux normales de saison. Nous aurons par exemple de 18 à 30 degrés à Lespare, de 19 à 30 degrés à Pauillac et de 18 à 28 degrés à Soulac. Ce soir, le soleil se couchera à 19h47 et se lèvera demain à 7h59. Sur le littoral vôtre, ouvrez la marée haute à 18h54 pour un coefficient de 96 et la marée basse à midi 38. L'alerte baïne de la préfecture reste d'actualité. Soyez très vigilants si vous allez vous baigner à l'océan. Pour les prochains jours, le temps pourrait être perturbé mercredi avec des averses et de possibles orages avant un retour au calme dès jeudi. Le week-end semble plus contrasté entre pluie et éclaircies, mais les prévisions peuvent encore évoluer.
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1: J'ai sélectionné cette offre pour vous. À Soulac, un garage recrute un mécanicien automobile pour rejoindre son équipe. Vous aurez pour mission la réalisation de réparations complexes, les diagnostics et les recherches de panne sur véhicules toutes marques. Vous êtes diplômé, avez au moins 2 ans d'expérience en mécanique auto et êtes autonome sur le poste. Ce poste est proposé en CDI à 39 heures par semaine, du lundi au vendredi. Il est à pourvoir immédiatement. Pour en savoir davantage et postuler, retrouvez cette offre sur aki.fm.fr, rubrique emploi.
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1: La Cano, trois animations rythmeront cette fin de semaine à la Java avec vendredi le groupe de bluegrass Peak Society, samedi le jazz du Horry Swing Quintet et dimanche une journée nature avec notamment le concert du duo Amaneja. Détails de la programmation et informations directement auprès de la Java au Mouchik.
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2: Nous retrouvons notre invité Dominique Lallet, délégué départemental pour la Gironde de la SNSM. Bonjour Dominique.
3: Bonjour.
2: Hier, on a vu l'historique de la SNSM, ses missions, ses moyens humains. Du coup, j'ai envie de vous demander, les sauveteurs, qui sont-ils ?
3: Alors, de nos jours, les sauveteurs sont un ensemble assez éclectique. Si par le passé, les sauveteurs venaient essentiellement du monde maritime de façon assez naturelle, aujourd'hui, nous avons à peu près toutes les catégories socio-professionnelles que l'on peut trouver et de tous les âges. Ça va de 20 à 65 ans. Donc, c'est bénévole. Alors, ils sont formés, bien évidemment, parce qu'autrefois, les marins, c'était quand ils étaient marins, c'était plus facile. Ils avaient déjà le background, comme on dit. Mais aujourd'hui, non, parce que ça peut être des secrétaires, des comptables, etc. Donc, on les forme pour devenir sauveteurs. Et nous verrons peut-être plus loin, nous en parlerons, que cette formation a un coût, mais nous y reviendrons peut-être. Donc, ils sont formés, et très bien formés. Et alors, les formations sont différentes, que ce soit des nageurs sauveteurs sur les plages ou des sauveteurs embarqués. Même si la vocation est la même, les qualifications ne sont pas tout à fait identiques.
2: Donc ça, c'est au niveau de la formation, mais il n'y a pas que ça. Par exemple, si on prend les sauveteurs embarqués, ils sont aussi équipés.
3: Bien sûr, le but premier, c'est aussi de protéger le sauveteur. Et les équipements, nous avons des équipements que nous avons fait évoluer au fil du temps pour assurer la sécurité des sauveteurs. On arrive maintenant à un standard d'équipement qui est tout à fait raisonnable et, j'allais dire, efficace.
2: Donc, ces personnes, elles sont, on le rappelle, bénévoles. Comment ça se passe, par exemple, pour les sauveteurs qui vont être sur les plages l'été ? Ils prennent sur leur temps de vie ?
3: Alors, les sauveteurs sur les plages, le système est un petit peu différent parce qu'ils sont bénévoles. Ils sont bénévoles, donc ils viennent dans des centres de formation et d'intervention que nous avons, dans lesquels nous les formons. Une fois qu'ils sont formés, en fait, ils sont mis sur le marché des plages parce que ce sont les mairies et les municipalités. Il faut rappeler que le maire a un devoir de police de 0 à 300 mètres du bord de la plage et donc d'assurer la surveillance de ces plages. Et donc, ils sont mis employés contractuels de la mairie qui les emploie.
2: Donc ça, effectivement, eux, c'est particulier en ce qui les concerne, puisque du coup, ils ont un temps rémunéré, mais par la commune qui va les employer.
3: Absolument. Mais ils restent bénévoles aussi pour la formation de leurs petits camarades qui arrivent l'année suivante.
2: Et alors, par contre, les sauveteurs en mer qui, eux, sont embarqués, qui vont du coup être sur bateau, comment ça se passe pour eux ?
3: Ah ben, ils sont formés au fil de l'eau, non, mais ils ont une base de formation élémentaire et au fur et à mesure que l'expérience est acquise par ces bénévoles, on les fait monter en responsabilité au sein des bateaux jusqu'à être patron d'embarcation, c'est-à-dire commander l'embarcation avec tout ce que ça comporte de responsabilité tant sur le plan humain que sur le plan du sauvetage et des moyens à mettre en œuvre.
2: Alors, on l'a vu, par contre, vos bénévoles, donc vos sauveteurs en mer bénévoles, eux, par contre, ils n'interviennent pas d'eux-mêmes.
3: Non. Alors, si les entraînements se font tant que l'on veut, tant que l'on souhaite, on peut le faire. Maintenant, les déclenchements pour les opérations réelles de sauvetage sont effectués par le CROSS, le Centre Régional Opérationnel de Secours et de Sauvetage, qui est sous la coupe du préfet maritime. Et puis, je rajouterai aussi une chose importante, c'est que quand nous sommes déclenchés pour le CROSS pour un sauvetage, cette opération est absolument gratuite pour les sauver, pour les naufragés. La sauvegarde de la vie humaine n'a pas de prix et donc c'est absolument gratuit.
2: Donc Dominique, si on a un problème en mer, du coup, comment est-ce qu'on fait pour joindre le CROSS ?
3: Alors, il y a deux façons, quand on est en mer, de joindre le CROSS. Soit sur VHF Canal 16, qui est veillé par le CROSS sur l'ensemble du territoire, et par téléphone portable au 196. Et de préférence, il vaut mieux faire le 196 par portable parce qu'il est géolocalisé, ce qui permet au CROSS de suite déclencher les bons moyens.
2: Merci beaucoup Dominique, on se retrouve demain pour la suite de notre émission.
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1: Bonjour à tous. Des tensions devant de nombreux lycées depuis ce matin. Des appels au blocage avaient été lancés par l'UNL, l'Union Nationale Lycéenne. Des incidents ont éclaté à Nice, à Lille, à Saint-Denis ou encore à Rennes, avec notamment des poubelles incendiées. Les forces de l'ordre sont intervenues à plusieurs reprises. Des élèves ont été interpellés. Des universités sont aussi concernées par des blocages. Des actions alors qu'une journée de grève concerne la fonction publique. Aujourd'hui, l'intersyndicale se mobilise pour les salaires. Plus de 170 manifestations partout en France, ce matin à Nice, à Marseille, à Lyon. Ce sera à partir de 14h à Paris, depuis la place de la République. On veut m'assassiner politiquement. La déclaration tout à l'heure de Jordan Bardella, après cette enquête publiée hier par Mediapart, qui évoque des propos antisémites tenus par le président du RN en 2013. Il conteste toutes les accusations et annonce aussi avoir déposé plainte pour diffamation. Jordan Bardella était ensuite aux côtés de Marine Le Pen pour saluer les nouveaux sénateurs du Rassemblement National élus dimanche. Un nouveau record pour la dette publique. Selon l'INSEE, elle était au deuxième trimestre de près de 3 600 milliards d'euros, soit 119% du PIB de la France. C'est son plus haut niveau depuis 46. C'est plus encore qu'après la période du Covid. Deux jours de visite d'État en Espagne pour Emmanuel Macron. Le chef de l'État est arrivé à Madrid avec son épouse Brigitte Macron. Il va d'abord déjeuner au Palais Royal avec le roi Philippe VI. Avant ce soir, un dîner de gala. Et demain, le président va rencontrer le premier ministre espagnol Pedro Sanchez pour évoquer la situation au Proche-Orient, la guerre en Ukraine, mais aussi les réseaux sociaux et l'intelligence artificielle. Enfin, prudence sur le Languedoc avec cet épisode cévenol annoncé dès la nuit prochaine. Trois départements en vigilance orange, pluie, inondation à partir de minuit. La Lozère, le Gard et l'Hérault. Météo France prévoit des averses fortes sur les Cévennes qui vont s'intensifier en seconde partie de nuit, associé demain à des orages intenses.

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1: Aujourd'hui mardi, le ciel pourrait rester nuageux avec quelques gouttes en tout début de matinée avant de se découvrir pour nous laisser profiter d'une belle journée ensoleillée jusqu'en soirée. Le vent sera présent et soufflera en rafale autour des 45 km/h en moyenne. Côté température, les minimales comme les maximales restent supérieures aux normales de saison. Nous aurons par exemple de 18 à 30 degrés à l'Espart, de 19 à 30 degrés à Pauillac et de 18 à 28 degrés à Soulac. Ce soir, le soleil se couchera à 19h47 et se lèvera demain à 7h59. Sur le littoral vôtre, ouvrez la marée haute à 18h54 pour un coefficient de 96 et la marée basse à midi 38. L'alerte baïne de la préfecture reste d'actualité. Soyez très vigilants si vous allez vous baigner à l'océan. Pour les prochains jours, le temps pourrait être perturbé mercredi avec des averses et de possibles orages avant un retour au calme dès jeudi. Le week-end semble plus contrasté entre pluie et éclaircie, mais les prévisions peuvent encore évoluer.
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1: J'ai sélectionné cette offre saisonnière pour vous. À Moulis, une pépinière recrute un ouvrier polyvalent. Vous aurez pour mission la conduite de chariots télescopiques, gerbeurs et pelles, ainsi que le démoulage et la préparation de commandes. Ce poste nécessite le port de charges lourdes et des compétences en mécanique. Il est proposé en contrat saisonnier de 2 mois à temps plein. Vous travaillerez du lundi au vendredi, de 7h à 14h30, avec de possibles heures supplémentaires en fonction de l'activité. 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
1: Nous retrouvons notre invité Dominique Lallet, délégué départemental pour la Gironde de la SNSM. Bonjour Dominique.
2: Bonjour.
1: Hier, on a vu l'historique de la SNSM, ses missions, ses moyens humains. Du coup, j'ai envie de vous demander, les sauveteurs, qui sont-ils ?
2: Alors, de nos jours, les sauveteurs sont un ensemble assez éclectique. Si par le passé, les sauveteurs venaient essentiellement du monde maritime de façon assez naturelle, aujourd'hui, nous avons à peu près toutes les catégories socio-professionnelles que l'on peut trouver et de tous les âges. Ça va de 20 à 65 ans. Donc, ces bénévoles, alors, ils sont formés, bien évidemment, parce qu'autrefois, les marins, c'était quand ils étaient marins, c'était plus facile et ils avaient déjà le background, comme on dit. Mais aujourd'hui, non, parce que ça peut être des secrétaires, des comptables, etc. Donc, on les forme pour devenir sauveteurs. Et nous verrons peut-être plus loin, nous en parlerons, que cette formation a un coût, mais nous y reviendrons peut-être. Donc, ils sont formés, et très bien formés. Et alors, les formations sont différentes, que ce soit des nageurs sauveteurs sur les plages ou des sauveteurs embarqués. Même si la vocation est la même, les qualifications ne sont pas tout à fait identiques.
1: Donc ça, c'est au niveau de la formation, mais il n'y a pas que ça. Par exemple, si on prend les sauveteurs embarqués, ils sont aussi équipés.
2: Bien sûr, le but premier, c'est aussi de protéger le sauveteur. Et les équipements, nous avons des équipements que nous avons fait évoluer au fil du temps pour assurer la sécurité des sauveteurs. On arrive maintenant à un standard d'équipement qui est tout à fait raisonnable et, j'allais dire, efficace.
1: Donc, ces personnes, elles sont, on le rappelle, bénévoles. Comment ça se passe, par exemple, pour les sauveteurs qui vont être sur les plages l'été ? Ils prennent sur leur temps de vie ?
2: Alors, les sauveteurs sur les plages, le système est un petit peu différent parce qu'ils sont bénévoles. Ils sont bénévoles, donc ils viennent dans des centres de formation et d'intervention que nous avons, dans lesquels nous les formons. Une fois qu'ils sont formés, en fait, ils sont mis sur le marché des plages parce que ce sont les mairies et les municipalités. Il faut rappeler que le maire a un devoir de police de 0 à 300 mètres du bord de la plage et donc d'assurer la surveillance de ces plages. Et donc, ils sont mis employés contractuels de la mairie qui les emploie.
1: Donc ça, effectivement, eux, c'est particulier. En ce qui les concerne, puisque du coup, ils ont un temps rémunéré, mais par la commune qui va les employer.
2: Absolument. Mais ils restent bénévoles aussi pour la formation de leurs petits camarades qui arrivent l'année suivante.
1: Et alors, par contre, les sauveteurs en mer qui, eux, sont embarqués, qui vont du coup être sur bateau, comment ça se passe pour eux ?
2: Ah ben, ils sont formés au fil de l'eau, non, mais ils ont une base de formation élémentaire et au fur et à mesure que l'expérience est acquise par ces bénévoles, on les fait monter en responsabilité au sein des bateaux jusqu'à être patron d'embarcation, c'est-à-dire commander l'embarcation avec tout ce que ça comporte de responsabilité tant sur le plan humain que sur le plan du sauvetage et des moyens à mettre en œuvre.
1: Alors, on l'a vu, par contre, vos bénévoles, donc vos sauveteurs en mer bénévoles, eux, par contre, ils n'interviennent pas d'eux-mêmes.
2: Non. Alors, si les entraînements se font tant que l'on veut, tant que l'on souhaite, on peut le faire. Maintenant, les déclenchements pour les opérations réelles de sauvetage sont effectués par le CROSS, le Centre Régional Opérationnel de Secours et de Sauvetage, qui est sous la coupe du préfet maritime. Et puis, je rajouterai aussi une chose importante, c'est que quand nous sommes déclenchés pour le CROSS pour un sauvetage, cette opération est absolument gratuite pour les sauver, pour les naufragés. La sauvegarde de la vie humaine n'a pas de prix et donc c'est absolument gratuit.
1: Donc Dominique, si on a un problème en mer, du coup, comment est-ce qu'on fait pour joindre le CROSS ?
2: Alors, il y a deux façons, quand on est en mer, de joindre le CROSS. Soit sur VHF Canal 16, qui est veillé par le CROSS sur l'ensemble du territoire, et par téléphone portable au 196. Et de préférence, il vaut mieux faire le 196 par portable parce qu'il est géolocalisé, ce qui permet au CROSS de suite déclencher les bons moyens.
1: Merci beaucoup Dominique, on se retrouve demain pour la suite de notre émission.
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1: Bonjour à toutes et tous. Marine Le Pen assure avoir une confiance absolue envers Jordan Bardella. La candidate du Rassemblement National à la présidentielle a pris la parole après l'enquête de Mediapart. Elle révèle des propos antisémites attribués au président du RN datant d'il y a 13 ans. Marine Le Pen promet de contre-attaquer et de démontrer cette manipulation. Jordan Bardella lui assure n'avoir rien à se reprocher et dénonce les prémices d'une guerre totale contre son parti en vue de l'élection l'an prochain. 38% des personnels du secondaire en grève aujourd'hui selon le SNES-FSU, 14% des enseignants selon les chiffres du ministère de l'Éducation. Journée de mobilisation à l'appel de l'intersyndicale pour dénoncer le gel du point d'indice des fonctionnaires et défendre le service public. De nombreux cortèges sont en cours avec plusieurs milliers de manifestants à Nantes, à Rennes ou encore à Lyon. Dans ce contexte, la contestation lycéenne prend de l'ampleur avec des établissements bloqués partout en France. Les jeunes manifestent contre les conditions d'éducation, notamment les classes surchargées. Plusieurs dizaines de lycéens ont été interpellés après des incidents. Et puis les pompiers, également mobilisés aujourd'hui, ils vont défiler de leur côté à Paris avant de rejoindre la manifestation de la fonction publique. Les sapeurs-pompiers sont en grève depuis début septembre, après un été marqué par des incendies historiques dans le pays. Ils réclament plus de moyens humains et matériels. À l'étranger, l'Iran dit attendre la réponse américaine pour envisager une rouverture du détroit d'Ormuz. Le régime iranien avait posé des conditions aux États-Unis, notamment un cessez-le-feu de 7 jours au Moyen-Orient. On apprend aussi aujourd'hui qu'une attaque de missile mi-septembre contre un bateau militaire américain dans le détroit maritime a fait 8 blessés. Et puis le foot et les Bleus de retour à Clairefontaine après leur victoire 1-0 en Belgique hier soir. Leur prochain rendez-vous en Ligue des Nations, ce sera vendredi contre l'Italie. Et ce sera aussi le premier match de Zinedine Zidane en France depuis son arrivée comme sélectionneur. C'est la fin de ce flash. Excellent après-midi.

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1: Pour ces prochaines heures, le ciel restera voilé et la grisaille persistera par endroits. Quelques gouttes seront possibles en soirée. Côté ressenti, il fait lourd avec une humidité bien installée et des températures comprises entre 26 et 29 degrés. Demain mercredi, le temps sera globalement couvert avec de rares éclaircies et de la pluie en fin de journée. Côté température, demain nous aurons 21 à 24 degrés au lever du jour et 23 à 27 degrés dans l'après-midi. Demain, le soleil se lèvera à 7h59 et se couchera à 19h48. Nous perdrons 3 minutes d'ensoleillement. Sur le littoral, la marée sera haute à 7h10 et 19h36 avec des coefficients de 92 et 88. Elle sera basse à 0h57 et 13h18. Pour les jours suivants, le temps sera partagé entre soleil, passages nuageux et rares averses. Les températures devraient baisser dès jeudi et se rapprocher des normales de saison. Nous aurons l'occasion de confirmer cette tendance.
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1: Si vous cherchez un poste saisonnier, écoutez ça. Un groupement d'employeurs recherche un aide agricole sur le secteur de Talé dans un premier temps, puis sur Carcan dans un second temps. Vous assurerez le ramassage du maïs et des tuyaux d'irrigation. Vous devez avoir le permis B et un moyen de locomotion pour vous rendre sur les parcelles. Ce poste est proposé en contrat saisonnier d'un mois à 40 heures par semaine avec possibilité de prolongation. Si vous avez l'esprit d'équipe et que vous êtes autonome, postulez. Plus d'infos sur acquisfm.fr, rubrique emploi.
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1: Cussac, Octobre Rose s'installe au Fort Médoc ce samedi 3 octobre avec une marche et des animations dès le matin. Chasse au trésor, stand de sensibilisation, tombola et restauration seront notamment au programme de cette journée. Plus d'informations directement auprès de la mairie de Cussac Fort Médoc.
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1: Pour ces prochaines heures, le ciel restera voilé et la grisaille persistera par endroits. Quelques gouttes seront possibles en soirée. Côté ressenti, il fait lourd avec une humidité bien installée et des températures comprises entre 26 et 29 degrés. Demain mercredi, le temps sera globalement couvert avec de rares éclaircies et de la pluie en fin de journée. Côté température, demain nous aurons 21 à 24 degrés au lever du jour et 23 à 27 degrés dans l'après-midi. Demain, le soleil se lèvera à 7h59 et se couchera à 19h48. Nous perdrons 3 minutes d'ensoleillement. Sur le littoral, la marée sera haute à 7h10 et 19h36 avec des coefficients de 92 et 88. Elle sera basse à 0h57 et 13h18. Pour les jours suivants, le temps sera partagé entre soleil, passages nuageux et rares averses. Les températures devraient baisser dès jeudi et se rapprocher des normales de saison. Nous aurons l'occasion de confirmer cette tendance.
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1: Si vous cherchez un contrat court pour clore la saison, écoutez ça. À Pauillac, une guinguette haut de gamme recrute un chef de rang pour une durée de 15 jours. Vous assurerez un accueil personnalisé et attentionné d'une clientèle exigeante, une maîtrise parfaite du service et un conseil expert sur la sélection de vins. Vous avez une expérience confirmée en restauration et maîtrisez l'anglais, le tout avec un excellent relationnel. Cet extra de 15 jours pourra être renouvelé en fonction de la fréquentation. 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
1: Lignan Prignac, la galerie des arts du savoir-faire médocain, accueille une nouvelle exposition jusqu'au 8 novembre. Vous y retrouverez les œuvres de 4 artistes locaux, Fabrice Sapt, Sylvie Tinlot, Bernard Bossion et Evem. Entrée libre, détail des jours et heures d'ouverture auprès du savoir-faire médocain.
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1: Nous retrouvons notre invité Peggy Allard pour nous présenter Au Petit Soin. Bonjour Peggy.
2: Bonjour Aurélie.
1: Alors, on a vu hier votre parcours, votre choix de vous lancer en tant qu'indépendante. Quelles sont les prestations que vous proposez ?
2: Alors, je propose l'entretien du domicile, l'entretien classique. Hein. Donc, ça va être du ménage, ça va être les vitres, ça peut être du repassage. Je propose également une aide aux courses pour les personnes qui ne peuvent pas se déplacer ou qui ne sont pas véhiculées. Ça peut être des personnes entre 20 et 70 ans, voire plus, qui ont des problèmes avec ou sans handicap. Ça peut être une personne âgée, une personne jeune. Je prends tout âge. Je propose également l'aide au repas. Donc, ça après, je m'adapte également aux bénéficiaires. Ils me disent ce qu'il veut manger, je lui prépare son repas. S'il le veut pour le soir, je lui prépare le midi pour le soir. Comme ça, il a juste à le sortir du frigo et à le faire réchauffer. Je propose également des accompagnements dans des rendez-vous médicaux, des rendez-vous coiffeurs, esthétiques, toutes sortes de rendez-vous. Je peux également accompagner dans les démarches administratives parce que beaucoup de personnes, notamment les personnes âgées, ne savent pas se servir d'un ordinateur, internet. Donc moi, je peux être là pour les accompagner, à faire leur fiche d'impôt, enfin plein de choses, plein de papiers. Je propose également des sorties. Donc ça peut être des sorties au loto l'après-midi, ça peut être des sorties dans des clubs de belote, ça peut être des sorties en bord de plage l'été ou quand le temps le permet, même en automne. Je propose également pas que des sorties, mais des activités à domicile. Pour les personnes qui ne veulent vraiment pas sortir de chez elles, je peux leur moi proposer des jeux de cartes, des jeux de loto que moi j'apporte moi-même avec des petits lots à gagner. Enfin, ça peut être diverses activités.
1: Merci beaucoup Peggy pour toutes ces informations. On se retrouve demain pour la suite de notre émission.
2: Merci Aurélie.
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1: Bonjour à tous. Les fonctionnaires dans les rues aujourd'hui, avec plus de 160 manifestations à l'appel de l'intersyndicale pour défendre les services publics et les salaires. Près de 5000 personnes à Lyon, 5000 aussi à Nantes selon les syndicats. À Paris, la manifestation est partie de République direction la place de la Nation. Et dans le cortège, la patronne de la CGT, Sophie Binet, a demandé au gouvernement de revoir son projet de budget.
2: Il n'est pas question que dans ce budget, il baisse le salaire des fonctionnaires. Le salaire des agents publics doit augmenter. Qui était au front cet été ? Les pompiers, les hospitaliers, pendant qu'Emmanuel Macron était sur son jet ski. Pas possible qu'ils soient remerciés avec une baisse de leur salaire, alors que depuis 10 ans, avec le gel du point d'indice, les salaires des fonctionnaires ont déjà baissé de 20%.
1: Les fonctionnaires aussi rejoints par les lycéens après de nombreuses actions dans les établissements depuis ce matin. Plus de 300 perturbés selon le ministère de l'Éducation qui évoque 40 interpellations. L'enseigne André, placée en liquidation judiciaire. Le chausseur français qui a vu le jour il y a 130 ans avait déjà connu 3 redressements judiciaires ces 5 dernières années. La plupart des magasins avaient déjà fermé leurs portes. André ne comptait plus que 30 salariés. 2 jours de visite d'État en Espagne pour Emmanuel Macron. Le chef de l'État est à Madrid avec son épouse. Il a rencontré le roi Philippe VI au Palais Royal avant ce soir un dîner de gala. Demain, le président doit échanger avec le Premier ministre Pedro Sanchez, le gouvernement espagnol qui vient par ailleurs d'annoncer la suspension des expulsions de logements jusqu'en 2030 après une forte contestation dans le pays. Enfin, prudence sur le sud, le Gard, la Lozère et l'Hérault seront placés en vigilance orange à partir de minuit pour orages et pluies inondations. Météo France annonce un épisode méditerranéen avec de très forts cumuls de pluie sur les Cévennes. Les averses vont se renforcer en seconde partie de nuit associée à des orages intenses. Voilà pour l'info. Bon après-midi.

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1: Pour ces prochaines heures, le ciel restera voilé et la grisaille persistera par endroits. Quelques gouttes seront possibles en soirée. Côté ressenti, il fait lourd avec une humidité bien installée et des températures comprises entre 26 et 29 degrés. Demain mercredi, le temps sera globalement couvert avec de rares éclaircies et de la pluie en fin de journée. Côté température, demain nous aurons 21 à 24 degrés au lever du jour et 23 à 27 degrés dans l'après-midi. Demain, le soleil se lèvera à 7h59 et se couchera à 19h48. Nous perdrons 3 minutes d'ensoleillement. Sur le littoral, la marée sera haute à 7h10 et 19h36 avec des coefficients de 92 et 88. Elle sera basse à 0h57 et 13h18. Pour les jours suivants, le temps sera partagé entre soleil, passages nuageux et rares averses. Les températures devraient baisser dès jeudi et se rapprocher des normales de saison. Nous aurons l'occasion de confirmer cette tendance.
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1: Nous retrouvons notre invité Jacques Garcia, président de l'association Etc. pour nous parler de la deuxième édition du Festival de la Terre du Milieu. Bonjour Jacques.
2: Bonjour Alexandre.
1: Alors hier, on a reparlé de l'association, on a parlé du festival, de ses thématiques, des différentes choses que vous proposiez aussi en dehors de ce festival avec notamment des ciné-débats. Avant d'aborder cette deuxième édition qui arrive la semaine prochaine, donc du 4 au 11 octobre, on va revenir sur la première édition. Cette première édition, quel retour vous pouvez nous en faire ?
2: Écoutez, cette première édition a eu lieu l'année dernière, quasiment date pour date. Et nous avons eu la joie de constater que finalement, elle avait réuni plus de 1000 spectateurs. Alors, il y avait des scolaires, il y avait aussi des séances tout public. Et on avait accueilli nos différents spectateurs avec, bien sûr, des projections, également des ciné-débats, et également tout un tas de petites choses autour du festival off. Il y avait des instants musicaux, il y avait des expositions de peinture, de photographie. Il y avait différentes petites choses. Il y avait un jeu également qui avait été organisé dans les rues de l'Espart. Donc tout un tas de petites choses comme ça qui faisaient que le festival était, avait finalement su trouver son public.
1: Oui, parce qu'on ne l'a pas précisé dans la première partie d'émission, c'est un festival de cinéma qui a lieu à l'Espart.
2: Absolument, absolument. Effectivement, vous avez raison, Alexandre. C'est un festival qui est accueilli au cinéma de l'Espart, donc qui est propriété de la mairie de l'Espart et qui est géré par la société CTC.
1: Et donc, une première édition qui a réuni 1000 spectateurs, qui a du coup ramené pas mal de personnes sur les différentes activités, sur les différentes animations. Un festival qui était sur la première édition sur le thème de l'humain, et cette fois-ci, on sera sur le thème du vivant. Alors, c'est un thème qui est quand même large. Comment est-ce que vous avez abordé ça ?
2: Oui, alors le mot vivant, on voulait quelque chose de large parce qu'on voulait englober aussi bien le thème de l'humain comme l'année dernière, qui sera finalement l'ADN un peu de ce festival, mais également aussi les thématiques de l'environnement. Alors le vivant, là, on l'a vécu un peu comme quelque chose qui est au cœur de nos histoires, le lien à l'autre, mais aussi constater la fragilité de l'existence, aussi bien que la capacité à espérer, à résister, pourquoi pas à se relever de nos difficultés. C'est aussi l'histoire, la mémoire, l'engagement, et tout ça grâce à des films que nous allons projeter tout au long de ces 8 jours, cette fois-ci, de 8 jours de séance, avec des débats quasiment chaque soir.
1: Donc en fait, on va avoir un programme riche, aussi bien en termes de projection que d'animation à côté.
2: Absolument, on aura des invités un peu de tout type, des associations, des sociologues, des psychologues, des gens engagés dans différentes actions qui nous permettront de constater combien ils sont impliqués dans le rapport à l'autre, dans ce lien avec les autres.
1: Eh bien, merci beaucoup Jacques, on se retrouvera demain pour rentrer un petit peu plus dans le détail justement de cette programmation.
2: Super, à bientôt Alexandre.
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1: J'ai sélectionné cette offre pour vous. À Soulac, un garage recrute un mécanicien automobile pour rejoindre son équipe. Vous aurez pour mission la réalisation de réparations complexes, les diagnostics et les recherches de panne sur véhicules toutes marques. Vous êtes diplômé, avez au moins 2 ans d'expérience en mécanique auto et êtes autonome sur le poste. Ce poste est proposé en CDI à 39 heures par semaine, du lundi au vendredi. Il est à pourvoir immédiatement. Pour en savoir davantage et postuler, retrouvez cette offre sur acquisfm.fr, rubrique emploi.
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1: N'est-ce pas, pour leur projection du mois de septembre, les cinéphiles du Médoc vous proposent de redécouvrir Ciao Pantin, mardi 29 septembre à 18h30 au cinéma Jean Dujardin. Un film de Claude Berry pour lequel Coluche a remporté le César du meilleur acteur. Plus d'infos et séances à venir auprès des cinéphiles du Médoc.
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1: Pour ces prochaines heures, le ciel restera voilé et la grisaille persistera par endroits. Quelques gouttes seront possibles en soirée. Côté ressenti, il fait lourd avec une humidité bien installée et des températures comprises entre 26 et 29 degrés. Demain mercredi, le temps sera globalement couvert avec de rares éclaircies et de la pluie en fin de journée. Côté température, demain nous aurons 21 à 24 degrés au lever du jour et 23 à 27 degrés dans l'après-midi. Demain, le soleil se lèvera à 7h59 et se couchera à 19h48. Nous perdrons 3 minutes d'ensoleillement. Sur le littoral, la marée sera haute à 7h10 et 19h36 avec des coefficients de 92 et 88. Elle sera basse à 0h57 et 13h18. Pour les jours suivants, le temps sera partagé entre soleil, passages nuageux et rares averses. Les températures devraient baisser dès jeudi et se rapprocher des normales de saison. Nous aurons l'occasion de confirmer cette tendance.
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1: J'ai sélectionné cette offre saisonnière pour vous. À Moulis, une pépinière recrute un ouvrier polyvalent. Vous aurez pour mission la conduite de chariots télescopiques, gerbeurs et pelles, ainsi que le démoulage et la préparation de commandes. Ce poste nécessite le port de charges lourdes et des compétences en mécanique. Il est proposé en contrat saisonnier de 2 mois à temps plein. Vous travaillerez du lundi au vendredi, de 7h à 14h30, avec de possibles heures supplémentaires en fonction de l'activité. 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
1: Bonsoir à tous. Fonctionnaires, pompiers, lycéens, la contestation sociale gagne du terrain, mais l'affluence reste modeste dans les manifestations. Plus de 160 cortèges dans le pays pour demander des revalorisations de salaire et défendre le service public. À Toulouse, il y avait cet après-midi 6500 manifestants selon la préfecture, 11 000 selon la CGT. Et puis les lycées perturbés, il y en avait plus de 300 concernés à la mi-journée selon le ministère de l'Éducation, dont une quarantaine totalement bloquée. Les universités également concernées, avec aussi des blocages sur une dizaine de campus aujourd'hui. Le directeur de la Tour Eiffel annonce son départ. Cela fait suite à la polémique début septembre après la mise à l'écart des employées féminines lors d'une visite privée. L'enquête interne sur cet événement a mis au jour une série de dysfonctionnements et des défaillances. Patrick Branco-Ruivo, le directeur général de la société d'exploitation de la Tour Eiffel depuis 2018, va quitter ses fonctions d'ici la fin de l'année. Emmanuel Macron dénonce la multiplication des actes hostiles de la Russie et apporte sa pleine solidarité avec l'Estonie. Une entreprise de drones de l'État balte a été victime d'un incendie le mois dernier et les dirigeants estoniens accusent Moscou aujourd'hui d'avoir commandité cet acte de sabotage. Pour le président français, actuellement en visite d'État en Espagne, cela traduit une dangereuse fuite en avant de la part de la Russie. L'Hérault et le Gard en vigilance orange au cru. Elles concernent le Gardon, la Cèze et le fleuve Hérault. Alors que l'on attend de très forts cumuls de pluie dans les Cévennes cette nuit, Vigicru prévoit des débordements à partir de demain matin. 4 départements seront aussi placés à minuit en alerte orange aux orages et pluies inondations. L'Hérault et le Gard, mais aussi l'Ardèche et la Lozère. Enfin, Vincent Dedienne sera le prochain maître de cérémonie des Césars 2027. Canal Plus l'a annoncé aujourd'hui. Le comédien et humoriste va succéder à Benjamin Lavergne. La cérémonie de récompense du cinéma français aura lieu le 25 février.

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1: Pour ces prochaines heures, le ciel restera voilé et la grisaille persistera par endroits. Quelques gouttes seront possibles en soirée. Côté ressenti, il fait lourd avec une humidité bien installée et des températures comprises entre 26 et 29 degrés. Demain mercredi, le temps sera globalement couvert avec de rares éclaircies et de la pluie en fin de journée. Côté température, demain nous aurons 21 à 24 degrés au lever du jour et 23 à 27 degrés dans l'après-midi. Demain, le soleil se lèvera à 7h59 et se couchera à 19h48. Nous perdrons 3 minutes d'ensoleillement. Sur le littoral, la marée sera haute à 7h10 et 19h36 avec des coefficients de 92 et 88. Elle sera basse à 0h57 et 13h18. Pour les jours suivants, le temps sera partagé entre soleil, passages nuageux et rares averses. Les températures devraient baisser dès jeudi et se rapprocher des normales de saison. Nous aurons l'occasion de confirmer cette tendance.
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1: Si vous cherchez un poste saisonnier, écoutez ça. Un groupement d'employeurs recherche un aide agricole sur le secteur de Talet dans un premier temps, puis sur Carcan dans un second temps. Vous assurerez le ramassage du maïs et des tuyaux d'irrigation. Vous devez avoir le permis B et un moyen de locomotion pour vous rendre sur les parcelles. Ce poste est proposé en contrat saisonnier d'un mois à 40 heures par semaine avec possibilité de prolongation. Si vous avez l'esprit d'équipe et que vous êtes autonome, postulez. Plus d'infos sur akifm.fr, rubrique emploi.
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1: Bonsoir à toutes et tous. Plus de 300 000 manifestants dans toute la France, selon de la CGT, le syndicat qui a appelé avec 7 autres organisations à une journée d'action dans la fonction publique pour défendre le pouvoir d'achat. La CGT a aussi comptabilisé 70 000 personnes à Paris. Ils étaient 30 000 selon la police. Et dans le cortège, la secrétaire générale Sophie Binet a lancé un avertissement au gouvernement, lui laissant 48 heures pour revoir son projet de budget pour 2027. Il sera déposé demain avant sa présentation jeudi en Conseil des ministres. Et les pompiers ont rejoint de nombreux défilés partout dans le pays. Ils étaient près de 8000 dans la capitale pour demander plus de moyens humains et matériels. Une délégation a été reçue au ministère de l'Intérieur. L'intersyndicale évoque une prise de conscience du ministre Laurent Nunez. Enfin, la contestation a aussi pris de l'ampleur dans les lycées ce mardi. 338 établissements concernés par des actions selon le ministère de l'Éducation qui évoque aussi 40 interpellations. Dans l'actu également, Emmanuel Macron en Espagne pour 2 jours. Après avoir rencontré le couple royal cet après-midi, le chef de l'État s'entretiendra demain avec le Premier ministre espagnol Pedro Sanchez. L'Espagne qui a aussi annoncé la suspension des expulsions de logements jusqu'en 2030, conséquence d'une forte contestation dans le pays après l'expulsion d'une madrilène de 87 ans la semaine dernière, devenue le symbole de la crise du logement. L'enseigne André placée en liquidation judiciaire. Le chausseur français qui a vu le jour il y a 130 ans avait déjà connu 3 redressements judiciaires ces 5 dernières années. La plupart des magasins avaient déjà fermé leurs portes. André ne comptait plus qu'une trentaine de salariés. Et puis l'Ardèche rejoint les 3 départements déjà en vigilance orange, orage et pluie inondation. Le Gard, la Lozère et l'Hérault alertent à partir de minuit et pour la journée de demain, alors qu'un épisode méditerranéen est annoncé avec de très forts cumuls de pluie et des orages stationnaires. L'Hérault et le Gard sont aussi placés dès cet après-midi en vigilance orange au cru. Bonne fin de journée.

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1: Pour ces prochaines heures, le ciel restera voilé et la grisaille persistera par endroits. Quelques gouttes seront possibles en soirée. Côté ressenti, il fait lourd avec une humidité bien installée et des températures comprises entre 26 et 29 degrés. Demain mercredi, le temps sera globalement couvert avec de rares éclaircies et de la pluie en fin de journée. Côté température, demain nous aurons 21 à 24 degrés au lever du jour et 23 à 27 degrés dans l'après-midi. Demain, le soleil se lèvera à 7h59 et se couchera à 19h48. Nous perdrons 3 minutes d'ensoleillement. Sur le littoral, la marée sera haute à 7h10 et 19h36 avec des coefficients de 92 et 88. Elle sera basse à 0h57 et 13h18. Pour les jours suivants, le temps sera partagé entre soleil, passages nuageux et rares averses. Les températures devraient baisser dès jeudi et se rapprocher des normales de saison. Nous aurons l'occasion de confirmer cette tendance.
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1: Si vous cherchez un contrat court pour clore la saison, écoutez ça. À Pauillac, une guinguette haut de gamme recrute un chef de rang pour une durée de 15 jours. Vous assurerez un accueil personnalisé et attentionné d'une clientèle exigeante, une maîtrise parfaite du service et un conseil expert sur la sélection de vins. Vous avez une expérience confirmée en restauration et maîtrisez l'anglais, le tout avec un excellent relationnel. Cet extra de 15 jours pourra être renouvelé en fonction de la fréquentation. Pour plus d'infos sur cette offre, rendez-vous sur akifm.fr, rubrique emploi.
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1: Bonsoir à tous. 300 000 manifestants partout en France ce mardi selon la CGT, 206 000 selon les chiffres du ministère de l'Intérieur. Le syndicat appelait à une grande journée de mobilisation dans la fonction publique. Le rassemblement dans la capitale se dissipe peu à peu en cette fin de journée. Les syndicats fustigent notamment le projet de budget du gouvernement pour 2027. Il prévoit notamment le gel du point d'indice des fonctionnaires pour la deuxième année consécutive. Notez que les pompiers se sont aussi joints à la mobilisation. Ils étaient 8000 dans la capitale aujourd'hui à réclamer plus de moyens. La contestation a aussi pris dans les lycées. L'Union syndicale lycéenne revendique ce soir plus de 400 établissements bloqués et appelle à de nouveaux blocages jeudi. Les lycéens dénoncent entre autres les conditions d'apprentissage mais expriment aussi un ras-le-bol général de la jeunesse. Dans le reste de l'actualité, Léa Balagel-Mariki saisit le procureur de la République. La députée écologiste de Paris réagit à des propos tenus par Marine Le Pen ce mardi. La candidate RN à la présidentielle a estimé que Mediapart devait, je cite, « enfiler son costard en Kevlar, composant des gilets pare-balles ». Mediapart a publié hier des messages antisémites datant de 2013 attribués à Jordan Bardella. Stellantis met trois de ses usines françaises à l'arrêt. Le constructeur automobile va stopper pendant une à deux semaines ses usines de Rennes, Sochaux et Mulhouse. Les raisons sont diverses, notamment une disponibilité insuffisante de certaines batteries pour les véhicules électriques produits à Rennes et Sochaux. À Mulhouse, Stellantis programme la fin de vie de certains modèles. Prudence cette nuit, mais aussi demain matin. Le Gard et l'Hérault sont en vigilance orange, pluie, inondation et orage. Ce soir, ils seront rejoints dès minuit par la Lozère et l'Ardèche. Météo France prévoit de forts cumuls de pluie en seconde partie de nuit et des débordements en plaine demain matin. Dans le Gard, il n'y aura pas de transport scolaire, notamment ce mercredi. Et puis après sa blessure contre la Turquie, vendredi soir, Kylian Mbappé ne devrait pas avoir à subir d'intervention chirurgicale. C'est ce qu'annonce aujourd'hui la presse espagnole concernant le capitaine de l'équipe de France. Très bonne soirée.

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1: Pour ces prochaines heures, le ciel restera voilé et la grisaille persistera par endroits. Quelques gouttes seront possibles en soirée. Côté ressenti, il fait lourd avec une humidité bien installée et des températures comprises entre 26 et 29 degrés. Demain mercredi, le temps sera globalement couvert avec de rares éclaircies et de la pluie en fin de journée. Côté température, demain nous aurons 21 à 24 degrés au lever du jour et 23 à 27 degrés dans l'après-midi. Demain, le soleil se lèvera à 7h59 et se couchera à 19h48. Nous perdrons 3 minutes d'ensoleillement. Sur le littoral, la marée sera haute à 7h10 et 19h36 avec des coefficients de 92 et 88. Elle sera basse à 0h57 et 13h18. Pour les jours suivants, le temps sera partagé entre soleil, passages nuageux et rares averses. Les températures devraient baisser dès jeudi et se rapprocher des normales de saison. Nous aurons l'occasion de confirmer cette tendance.
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1: J'ai sélectionné cette offre pour vous. À Soulac, un garage recrute un mécanicien automobile pour rejoindre son équipe. Vous aurez pour mission la réalisation de réparations complexes, les diagnostics et les recherches de panne sur véhicules toutes marques. Vous êtes diplômé, avez au moins 2 ans d'expérience en mécanique auto et êtes autonome sur le poste. Ce poste est proposé en CDI à 39 heures par semaine, du lundi au vendredi. Il est à pourvoir immédiatement. Pour en savoir davantage et postuler, retrouvez cette offre sur acquisfm.fr, rubrique emploi.
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1: Lacano, le port de Lacanoville accueillera cette année le grand pique-nique du parc naturel régional du Médoc avec des animations de 10h à 16h ce dimanche 4 octobre. 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Détails et informations directement auprès du PNR du Médoc.
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1: Bonsoir à tous. 300 000 manifestants partout en France ce mardi selon la CGT. 206 000 selon les chiffres du ministère de l'Intérieur. Le syndicat appelait à une grande journée de mobilisation dans la fonction publique. Le rassemblement dans la capitale se dissipe peu à peu en cette fin de journée. Les syndicats fustigent notamment le projet de budget du gouvernement pour 2027. Il prévoit notamment le gel du point d'indice des fonctionnaires pour la deuxième année consécutive. Notez que les pompiers se sont aussi joints à la mobilisation. Ils étaient 8000 dans la capitale aujourd'hui à réclamer plus de moyens. La contestation a aussi pris dans les lycées. L'Union syndicale lycéenne revendique ce soir plus de 400 établissements bloqués et appelle à de nouveaux blocages jeudi. Les lycéens dénoncent entre autres les conditions d'apprentissage mais expriment aussi un ras-le-bol général de la jeunesse. Dans le reste de l'actualité, Léa Balagel-Mariki saisit le procureur de la République. La députée écologiste de Paris réagit à des propos tenus par Marine Le Pen ce mardi. La candidate RN à la présidentielle a estimé que Mediapart devait, je cite, « enfiler son costard en Kevlar, composant des gilets pare-balles ». Mediapart a publié hier des messages antisémites datant de 2013 attribués à Jordan Bardella. Stellantis met trois de ses usines françaises à l'arrêt. Le constructeur automobile va stopper pendant 1 à 2 semaines ses usines de Rennes, Sochaux et Mulhouse. Les raisons sont diverses, notamment une disponibilité insuffisante de certaines batteries pour les véhicules électriques produits à Rennes et Sochaux. À Mulhouse, Stellantis programme la fin de vie de certains modèles. Prudence cette nuit, mais aussi demain matin. Le Gard et l'Hérault sont en vigilance orange, pluie, inondation et orage ce soir. Ils seront rejoints dès minuit par la Lozère et l'Ardèche. Météo France prévoit de forts cumuls de pluie en seconde partie de nuit et des débordements en plaine demain matin. Dans le Gard, il n'y aura pas de transport scolaire, notamment ce mercredi. Et puis après sa blessure contre la Turquie, vendredi soir, Kylian Mbappé ne devrait pas avoir à subir d'intervention chirurgicale. C'est ce qu'annonce aujourd'hui la presse espagnole concernant le capitaine de l'équipe de France. Très bonne soirée.

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1: Pour ces prochaines heures, le ciel restera voilé et la grisaille persistera par endroits. Quelques gouttes seront possibles en soirée. Côté ressenti, il fait lourd avec une humidité bien installée et des températures comprises entre 26 et 29 degrés. Demain mercredi, le temps sera globalement couvert avec de rares éclaircies et de la pluie en fin de journée. Côté température, demain nous aurons 21 à 24 degrés au lever du jour et 23 à 27 degrés dans l'après-midi. Demain, le soleil se lèvera à 7h59 et se couchera à 19h48. Nous perdrons 3 minutes d'ensoleillement. Sur le littoral, la marée sera haute à 7h10 et 19h36 avec des coefficients de 92 et 88. Elle sera basse à 0h57 et 13h18. Pour les jours suivants, le temps sera partagé entre soleil, passages nuageux et rares averses. Les températures devraient baisser dès jeudi et se rapprocher des normales de saison. Nous aurons l'occasion de confirmer cette tendance.
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1: J'ai sélectionné cette offre saisonnière pour vous. À Moulis, une pépinière recrute un ouvrier polyvalent. Vous aurez pour mission la conduite de chariots télescopiques, gerbeurs et pelles, ainsi que le démoulage et la préparation de commandes. Ce poste nécessite le port de charges lourdes et des compétences en mécanique. Il est proposé en contrat saisonnier de 2 mois à temps plein. Vous travaillerez du lundi au vendredi, de 7h à 14h30, avec de possibles heures supplémentaires en fonction de l'activité. Retrouvez plus d'infos sur akifm.fr, rubrique emploi.
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1: Nous retrouvons notre invité Jacques Garcia, président de l'association Etc. pour nous parler de la deuxième édition du Festival de la Terre du Milieu. Bonjour Jacques.
2: Bonjour Alexandre.
1: Alors hier, on a reparlé de l'association, on a parlé du festival, de ses thématiques, des différentes choses que vous proposiez aussi en dehors de ce festival avec notamment des ciné-débats. Avant d'aborder cette deuxième édition qui arrive la semaine prochaine, donc du 4 au 11 octobre, on va revenir sur la première édition. Cette première édition, quel retour vous pouvez nous en faire ?
2: Écoutez, cette première édition a eu lieu l'année dernière, quasiment date pour date. Et nous avons eu la joie de constater que finalement, elle avait réuni plus de 1000 spectateurs. Alors, il y avait des scolaires, il y avait aussi des séances tout public. Et on avait accueilli nos différents spectateurs avec, bien sûr, des projections, également des ciné-débats et également tout un tas de petites choses autour du festival off. Il y avait des instants musicaux, il y avait des expositions de peinture, de photographie. Il y avait différentes petites choses. Il y avait un jeu également qui avait été organisé dans les rues de l'Espart. Donc tout un tas de petites choses comme ça qui faisaient que le festival était, avait finalement su trouver son public.
1: Oui, parce qu'on ne l'a pas précisé dans la première partie d'émission, c'est un festival de cinéma qui a lieu à l'Espart.
2: Absolument, absolument. Effectivement, vous avez raison, Alexandre. C'est un festival qui est accueilli au cinéma de l'Espart, donc qui est propriété de la mairie de l'Espart et qui est géré par la société CTC.
1: Et donc, une première édition qui a réuni 1000 spectateurs, qui a du coup ramené pas mal de personnes sur les différentes activités, sur les différentes animations. Un festival qui était sur la première édition sur le thème de l'humain, et cette fois-ci, on sera sur le thème du vivant. Alors, c'est un thème qui est quand même large. Comment est-ce que vous avez abordé ça ?
2: Oui, alors le mot vivant, on voulait quelque chose de large parce qu'on voulait englober aussi bien le thème de l'humain comme l'année dernière, qui sera finalement l'ADN un peu de ce festival, mais également aussi les thématiques de l'environnement. Alors le vivant, là, on l'a vécu un peu comme quelque chose qui est au cœur de nos histoires, le lien à l'autre, mais aussi constater la fragilité de l'existence, aussi bien que la capacité à espérer, à résister, pourquoi pas à se relever de nos difficultés. C'est aussi l'histoire, la mémoire, l'engagement, et tout ça grâce à des films que nous allons projeter tout au long de ces 8 jours, cette fois-ci, de 8 jours de séance, avec des débats quasiment chaque soir.
1: Donc en fait, on va avoir un programme riche, aussi bien en termes de projection que d'animation à côté.
2: Absolument, on aura des invités un peu de tout type, des associations, des sociologues, des psychologues, des gens engagés dans différentes actions qui nous permettront de constater combien ils sont impliqués dans le rapport à l'autre, dans ce lien avec les autres.
1: Eh bien, merci beaucoup Jacques, on se retrouvera demain pour rentrer un petit peu plus dans le détail justement de cette programmation.
2: Super, à bientôt Alexandre.
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1: Nous retrouvons notre invité Dominique Lallet, délégué départemental pour la Gironde de la SNSM. Bonjour Dominique.
2: Bonjour.
1: Hier, on a vu l'historique de la SNSM, ses missions, ses moyens humains. Du coup, j'ai envie de vous demander, les sauveteurs, qui sont-ils ?
2: Alors, de nos jours, les sauveteurs sont un ensemble assez éclectique. Si, par le passé, les sauveteurs venaient essentiellement du monde maritime de façon assez naturelle, aujourd'hui, nous avons à peu près toutes les catégories socio-professionnelles que l'on peut trouver, et de tous les âges. Ça va de 20 à 65 ans. Donc, c'est bénévole. Alors, ils sont formés, bien évidemment, parce qu'autrefois, les marins, c'était plus facile, ils avaient déjà le background, comme on dit. Mais aujourd'hui, non, parce que ça peut être des secrétaires, des comptables, etc. Donc, on les forme pour devenir sauveteurs. Et nous verrons peut-être plus loin, nous en parlerons, que cette formation a un coût, mais nous y reviendrons peut-être. Donc, ils sont formés, et très bien formés. Et alors, les formations sont différentes, que ce soit des nageurs sauveteurs sur les plages ou les sauveteurs embarqués. Même si la vocation est la même, les qualifications ne sont pas tout à fait identiques.
1: Donc ça, c'est au niveau de la formation, mais il n'y a pas que ça. Par exemple, si on prend les sauveteurs embarqués, ils sont aussi équipés.
2: Bien sûr, le but premier, c'est aussi de protéger le sauveteur. Et les équipements, nous avons des équipements que nous avons fait évoluer au fil du temps pour assurer la sécurité des sauveteurs. On arrive maintenant à un standard d'équipement qui est tout à fait raisonnable et, j'allais dire, efficace.
1: Donc, ces personnes, elles sont, on le rappelle, bénévoles. Comment ça se passe, par exemple, pour les sauveteurs qui vont être sur les plages l'été ? Ils prennent sur leur temps de vie ?
2: Alors, les sauveteurs sur les plages, le système est un petit peu différent parce qu'ils sont bénévoles. Ils sont bénévoles, donc ils viennent dans des centres de formation et d'intervention que nous avons, dans lesquels nous les formons. Une fois qu'ils sont formés, en fait, ils sont mis sur le marché des plages parce que ce sont les mairies et les municipalités. Il faut rappeler que le maire a un devoir de police de 0 à 300 mètres du bord de la plage et donc d'assurer la surveillance de ces plages. Et donc, ils sont mis employés contractuels de la mairie qui les emploie.
1: Donc ça, effectivement, eux, c'est particulier en ce qui les concerne, puisque du coup, ils ont un temps rémunéré, mais par la commune qui va les employer.
2: Absolument. Mais ils restent bénévoles aussi pour la formation de leurs petits camarades qui arrivent l'année suivante.
1: Et alors, par contre, les sauveteurs en mer qui, eux, sont embarqués, qui vont du coup être sur bateau, comment ça se passe pour eux ?
2: Ah ben, ils sont formés au fil de l'eau, non, mais ils ont une base de formation élémentaire et au fur et à mesure que l'expérience est acquise par ces bénévoles, on les fait monter en responsabilité au sein des bateaux jusqu'à être patron d'embarcation, c'est-à-dire commander l'embarcation avec tout ce que ça comporte de responsabilité tant sur le plan humain que sur le plan du sauvetage et des moyens à mettre en œuvre.
1: Alors, on l'a vu, par contre, vos bénévoles, donc vos sauveteurs en mer bénévoles, eux, par contre, ils n'interviennent pas d'eux-mêmes.
2: Non. Alors, si les entraînements se font tant que l'on veut, tant que l'on souhaite, on peut le faire. Maintenant, les déclenchements pour les opérations réelles de sauvetage sont effectués par le CROSS, le Centre Régional Opérationnel de Secours et de Sauvetage, qui est sous la coupe du préfet maritime. Et puis, je rajouterai aussi une chose importante, c'est que quand nous sommes déclenchés pour le CROSS pour un sauvetage, cette opération est absolument gratuite pour les sauver, pour les naufragés. La sauvegarde de la vie humaine n'a pas de prix et donc c'est absolument gratuit.
1: Donc Dominique, si on a un problème en mer, du coup, comment est-ce qu'on fait pour joindre le CROSS ?
2: Alors, il y a deux façons, quand on est en mer, de joindre le CROSS. Soit sur VHF Canal 16, qui est veillé par le CROSS sur l'ensemble du territoire, et par téléphone portable au 196. Et de préférence, il vaut mieux faire le 196 par portable parce qu'il est géolocalisé, ce qui permet au CROSS de suite déclencher les bons moyens.
1: Merci beaucoup Dominique, on se retrouve demain pour la suite de notre émission.
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1: Nous retrouvons notre invitée, Peggy Allard, pour nous présenter Au Petit Soin. Bonjour Peggy.
2: Bonjour Aurélie.
1: Alors, on a vu hier votre parcours, votre choix de vous lancer en tant qu'indépendante. Quelles sont les prestations que vous proposez ?
2: Alors, je propose l'entretien du domicile, l'entretien classique. Hein. Donc, ça va être du ménage, ça va être les vitres, ça peut être du repassage. Je propose également une aide aux courses pour les personnes qui ne peuvent pas se déplacer ou qui ne sont pas véhiculées. Ça peut être des personnes entre 20 et 70 ans, voire plus, qui ont des problèmes avec ou sans handicap. Ça peut être une personne âgée, une personne jeune. Je prends tout âge. Je propose également l'aide au repas. Donc, ça après, je m'adapte également aux bénéficiaires. Ils me disent ce qu'il veut manger, je lui prépare son repas. S'il le veut pour le soir, je lui prépare le midi pour le soir. Comme ça, il a juste à le sortir du frigo et à le faire réchauffer. Je propose également des accompagnements dans des rendez-vous médicaux, des rendez-vous coiffeurs, esthétiques, toutes sortes de rendez-vous. Je peux également accompagner dans les démarches administratives parce que beaucoup de personnes, notamment les personnes âgées, ne savent pas se servir d'un ordinateur, Internet. Donc moi, je peux être là pour les accompagner, à faire leur fiche d'impôt, enfin plein de choses, plein de papiers. Je propose également des sorties. Donc ça peut être des sorties au loto l'après-midi, ça peut être des sorties dans des clubs de belote, ça peut être des sorties en bord de plage l'été ou quand le temps le permet, même en automne. Je propose également pas que des sorties, mais des activités à domicile. Pour les personnes qui ne veulent vraiment pas sortir de chez elles, je peux leur moi proposer des jeux de cartes, des jeux de loto que moi j'apporte moi-même avec des petits lots à gagner. Enfin, ça peut être diverses activités.
1: Merci beaucoup Peggy pour toutes ces informations. On se retrouve demain pour la suite de notre émission.
2: Merci Aurélie.
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